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0: Bonjour à tous, c'est une soirée que des milliers de fans ne sont pas prêts d'oublier.
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0: C'est sur ce titre, On ne change pas, que Céline Dion a fait son grand retour sur scène hier soir à la Plénitude Arena à Nanterre. Après plusieurs années d'absence, la superstar québécoise est de retour. Une soirée riche en émotions pour elle, mais aussi pour les fans qui étaient là et qui parfois étaient venus de très loin. Il reste encore 25 concerts pour Céline Dion, les premiers jusqu'à mi-octobre, et elle sera ensuite de retour en mai. L'actualité, c'est aussi cette mise au point du procureur de la République de Rouen après le déraillement du TER en Normandie. À ce stade, aucun élément ne permet d'évoquer un acte de malveillance et donc encore moins un attentat. Plusieurs auditions ont déjà eu lieu et d'autres sont prévues aujourd'hui. L'hypothèse principale est celle de la présence d'un morceau de rail qui pourrait être à l'origine de ce déraillement. Le gouvernement prête à faciliter les donations familiales dans le cadre du budget 2027. Annonce de Sébastien Lecornu qui souhaite notamment un relèvement du plafond des sommes exonérées de taxation. La France épargne beaucoup mais transmet trop tard, estime le Premier ministre. Prudence maximale sur les plages de Nouvelle-Aquitaine pour terminer la semaine. Une alerte aux baïnes a été lancée pour aujourd'hui dans les départements des Pyrénées-Atlantiques, des Landes, de la Gironde et de la Charente-Maritime. Les courants seront particulièrement forts et pourraient facilement entraîner les nageurs vers le large. Le sport avec du rugby, déjà courte victoire de La Rochelle à Toulon, 21-20 hier soir en top 14. Notez aussi le succès de Lyon à l'extérieur contre le Racing 92 ou encore la victoire de Perpignan contre Castres. Ce soir, le Stade Toulousain accueille l'UBB. Et puis, c'est l'heure de la revanche pour l'équipe de France féminine de basket. Les Bleus retrouvent les États-Unis ce soir en finale du Mondial, 2 ans après celle perdue d'un petit point lors des Jeux Olympiques de Paris. Voilà pour l'info, très belle matinée.
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Bonjour à tous. À ce stade, aucun élément ne permet d'évoquer un acte de malveillance et donc encore moins un attentat. Les mots du procureur de la République de Rouen hier soir au lendemain du déraillement d'un TER en Normandie. Selon les premiers éléments, un rail a été retrouvé sur place. Il aurait pu être déplacé et posé sur la voie. La principale victime n'est plus en urgence absolue. Dernier jour pour la fête de l'UMA, rendez-vous toujours très politique, surtout cette année à quelques mois de la présidentielle. L'insoumis Jean-Luc Mélenchon et le secrétaire national du Parti communiste français, Fabien Roussel, ont tenu un meeting chacun de leur côté hier. Les deux personnalités de la gauche radicale sont officiellement candidates pour 2027. De son côté, Marine Le Pen dit préférer un budget imparfait, opérationnel avant la présidentielle plutôt qu'une loi spéciale. C'est ce qu'a déclaré la candidate du Rassemblement national hier au Touquet devant les parlementaires du parti. Marine Le Pen est attendue aujourd'hui dans son fief d'Hénin-Beaumont. Beaucoup de monde dans la rue hier en Allemagne. Près de 150 000 personnes ont manifesté dans plusieurs villes contre l'extrême droite. Une petite semaine après la victoire de l'AFD dans la région de Saxe-Anhalt. La démocratie n'a pas besoin d'alternatives, pouvait-on notamment lire sur des pancartes. Un nouvel accident en mer en Indonésie, une personne est morte et 102 ont été secourus après le naufrage d'un ferry qui reliait l'île de Java à celle de Bornéo pendant des intempéries. Une opération de sauvetage a été lancée ce matin. En tennis, Elena Rybakina remporte son premier US Open, victoire en 3-7 cette nuit pour la Kazakhstanaise contre Arina Sabalenka. Chez les hommes, ce soir en finale, l'Allemand Alexander Zverev sera face à l'Américain Ben Shelton. Et puis c'était l'événement hier soir, bien sûr, le tout premier concert de Céline Dion à la Plénitude Arena à Nanterre. La superstar qui a commencé son show avec le titre « On ne change pas ». 16 dates au total cet automne pour Céline Dion qui sera de retour en France au printemps pour 10 concerts de plus. Voilà pour l'actu, passez tous une excellente journée.

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0: Bonjour à tous et on commence ces infos en musique, bien sûr.
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0: C'est sur ce titre, On ne change pas, que Céline Dion a fait son grand retour sur scène hier soir à la Plénitude Arena à Nanterre. Après plusieurs années d'absence, la superstar québécoise est enfin de retour. Une soirée riche en émotions pour elle déjà, mais aussi pour les fans qui étaient là. Il reste encore 25 concerts pour Céline Dion, les premiers jusqu'à mi-octobre, et elle sera ensuite de retour en mai. Le gouvernement prêt à faciliter les donations familiales dans le cadre du budget 2027, annonce de Sébastien Lecornu, qui souhaite notamment un relèvement du plafond des sommes exonérées de taxation. La France épargne beaucoup, mais transmet trop tard, estime le Premier ministre. Le niveau de popularité de Sébastien Lecornu qui est au plus bas, tout comme celui d'Emmanuel Macron. Résultat d'un sondage Ipsos BVA saisi École d'ingénieurs pour la Tribune dimanche. Le chef de l'État atteint son plus bas niveau depuis son arrivée au pouvoir avec seulement 16% d'opinions favorables. Prudence maximale sur les plages de Nouvelle-Aquitaine pour terminer la semaine. Une alerte aux baïnes a été lancée pour aujourd'hui. Les courants seront particulièrement forts et pourraient facilement entraîner les nageurs vers le large. Un rendez-vous toujours très attendu par des milliers de passionnés. La saison de chasse débute officiellement aujourd'hui dans de nombreux départements. Après la sécheresse et les incendies de l'été, plusieurs associations avaient demandé un report. Une pétition en ligne a recueilli près de 500 000 signatures. Le sport avec du basket féminin, déjà, et cette finale du mondial ce soir entre la France et les États-Unis. Une revanche après la finale des Jeux Olympiques perdue par les Françaises d'un petit point seulement en 2024 à Paris. Match à suivre dès 20h. Et puis en foot, Nice, lanterne rouge de Ligue 1 ce matin. Les Niçois se sont inclinés 1-0 hier soir sur la pelouse d'Auxerre. Notez aussi le match nul 0 partout entre le Paris FC et Lyon. Très bonne matinée.
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L'été, c'est maintenant avec Petit Biscuit et son titre Let You Know, extrait de l'album Movement.

vraiment répugnant. C'est un vieux film d'horreur bien répugnant.

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Bienvenue à toutes, bienvenue à tous. Ça y est, ça commence. C'est parti. C'est The Vinyl Avengers Show. Tous les dimanches soirs, 19h, 21h. Sur le 102.4, bien sûr, Radio Campus Besançon, vous connaissez. Mais également sur le 88.8 pour la région Belfort-Montbéliard. Donc voilà, on est heureux, je suis heureux de vous retrouver ce soir pour 2 heures d'émission. C'est DJ Fresh. Comme d'habitude, vous savez comment ça se passe. C'est 2 heures de mix, principalement hip-hop, mais pas que. Voilà, on verra ce qu'on met ce soir. Comme d'habitude, vous savez, c'est un grand freestyle de mix de sons. Donc, on verra, peut-être du français, de l'américain. Voilà, on ne sait pas encore. On verra, c'est selon le feeling. Petite annonce aussi. On sera semaine prochaine, le samedi 19, au Bar de Lu à Besançon pour une nouvelle soirée encore. Funk the Shut Up. C'est la série volume 6 de Funk the Shut Up. Donc c'est au Bar de Lu à Besançon le 19. Je serai accompagné de DJ S-Cut. Et voilà, on va se partager les platines, DJ Fresh, DJ S-Cut pour Funk the Shut Up, volume 6. Voilà, donc réservez votre soirée, c'est le 19, la semaine prochaine, le samedi. Voilà, ceci étant dit, on va y aller, c'est pas le tout, mais on va se mettre aux platines, c'est parti. DJ Fresh, le mix, Vinyl Avenger Show, c'est parti.

Yes, toujours bien sur The Vinyl Adventure Show. C'est comme ça que ça se passe tous les dimanches soirs, 19h, 21h. Restez à l'écoute, bien sûr. On continue, DJ Flash au platine. Et je rappelle encore une fois, le 19, la semaine prochaine, samedi prochain, on sera au Bar de Lu avec DJ S-Cut pour Funk the Shut Up, une soirée, volume 6, voilà. Donc réserve ton samedi, c'est là-bas que ça se passe.

Yes, The Vinyl Adventure Show, tous les dimanches soirs, 19h-21h. C'est comme ça que ça se passe. Donc on est à mi-émission, voilà. Je tiens à rappeler, bien sûr, je vous le dis hein, toutes les demi-heures, mais la semaine prochaine, samedi 18, on a une grosse soirée qui se prépare au Bar de Lu à Besançon, donc samedi 19, en fait. Samedi 19 septembre, ouais, c'est ça. Et puis, donc, au Bar de Lu, c'est Shut the Funk Up. Ce sera en mix DJ Fresh avec DJ S-Cut. Voilà, ça rime en plus, c'est beau. Et puis, également, un petit, une grosse dédicace à DJ Younes qui vient souvent à la radio. DJ Younes qui sera également la veille, le vendredi 18, au Bar Les Voisins. Donc, c'est Route de Franois à Besançon, donc pour des classiques 80, 90, 2000, voilà, donc bah faut pas hésiter. Hein. Il y aura aussi des hits actuels, mais ça finira en latino et afro house. Donc n'hésitez pas, vendredi 18 septembre, Bar Les Voisins, 1 route de Franois à Besançon. Donc bah voilà, on aura on aura des choses à faire ce week-end, le 18. DJ Younes, et puis le 19, DJ Fresh and S-Cut au Bar de Lu. Voilà, c'est comme ça que ça se passe sur Radio Campus, on y retourne. Là, on va se mettre une petite mixtape, le temps de faire une petite pause syndicale. Et puis voilà, puis après on reprend. Allez, c'est parti, The Vinyl Adventure Show.

Yes, The Vinyl Avenger Show, tous les dimanches soirs, 19h, 21h. Donc là, on s'écoutait les Scratch Perverts pour un mix qu'ils ont fait sur BBC One, les Anglais sur la radio anglaise. Donc j'espère que vous avez kiffé. Voilà, c'est des grands DJ, pas en taille, hein, mais... voilà, donc c'est reparti. The Vinyl Avenger Show continue. Et c'est le mix DJ Fresh.

Yes, The Vinyl Avenger Show. C'est tous les dimanches soirs, 19h-21h. Vous le savez, voilà, on approche de la fin. Voilà, je vous fais encore un rappel. On sera le samedi 19, donc samedi prochain, au Bar de Lu, à Besançon, rue Merret. Et on sera en compagnie de DJ S-Cut pour une spéciale année 90-2000. Tout style, donc venez nombreux, ça va danser, en tout cas c'est la promesse, donc ce sera Shut the Funk Up volume 6 des soirées de Pierre-Yves, voilà. Et sinon, DJ Younes, n'oubliez pas, DJ Younes sera le vendredi, juste avant, le vendredi 18, au bar Les Voisins, à Route de Franois, à Besançon, et ce sera du 80-90-2000, des hits actuels, et enfin du Latino et Afro House. Ça, c'est le 18 septembre, je pense à partir de 21h, quelque chose comme ça, voilà, comme nous pour le samedi 19. Donc, les choses étant dites, on y retourne, The Vinyl Avenger Show.

0: Yes, yes.
1: Yo, yo, yo, it's your boy Foul Martian right now.
0: C'est The Vinyl Avenger Show. Yes. Et donc voilà, c'est l'émission qui se termine. J'espère que vous avez kiffé. Voilà, 2 heures de mix. DJ Fresh au platine. Je tiens encore à répéter, matraquer, qu'on sera au Bar de Luz samedi prochain, DJ S-Cut et moi-même, pour Shut the Fuck Up, volume 6. Donc samedi 19, n'oubliez pas, c'est 21h, 1h à peu près, et peut-être un peu plus, on verra. Mais voilà, on sera là-bas, ce sera bon pour danser, donc n'hésitez pas à venir nombreux. Et puis également, je fais de la pub au poteau DJ Jones. DJ Jones qui sera donc au bar Les Voisins, route de Franois à Besançon, le vendredi 18, donc le vendredi juste avant, voilà. Donc le week-end, il est déjà calé. Le vendredi 18, c'est DJ Jones au bar Les Voisins. Et puis nous, avec S-Cut, on sera le 19, le samedi 19, au bar de Lu. Voilà, les choses étant dites, je vous souhaite à toutes et à tous une très très bonne fin de soirée, très bonne semaine prochaine. Et n'oubliez pas, tout dimanche soir, c'est 19h-21h, sur le 102.4 pour Besançon, 88.8 pour la région Belfort-Montbéliard. C'est The Vinyl Avenger Show. Bonne soirée à tous.

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